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1: Bonjour à tous. À la une de l'actualité, les 3 concerts de Patrick Bruel au Québec en fin d'année annulés en raison des multiples plaintes pour agressions sexuelles ou viols qui le visent. L'agence d'événementiel chargée de la programmation invoque l'impossibilité d'assurer la promotion de l'artiste. Visé par une 30aine de témoignages, le chanteur de 67 ans dément toute agression. Le maire du Havre, ancien premier ministre et candidat à la présidentielle 2027 dans le viseur de la justice, un juge d'instruction va enquêter sur Édouard Philippe pour des soupçons de détournement de fonds publics, de favoritisme et de prise illégale d'intérêts, notamment des faits signalés dès 2023 au parquet national financier. L'ancien chef du gouvernement nie en bloc. 36 milliards d'euros supplémentaires d'ici 2030 pour la défense. Les députés ont largement adopté en première lecture la révision de la loi de programmation militaire. Le camp présidentiel, le RN et le PS ont voté pour. Le reste de la gauche s'y est opposé. Cette enveloppe vise à accélérer la production d'obus, de missiles et de drones. Le gouvernement veut fixer un âge minimum pour passer le baccalauréat. Annonce du ministre de l'Éducation.

0: l'éducation nationale, alors que le plus jeune candidat au bac 2026 n'a pas encore 10 ans. Pour Édouard Geffray, certains enfants sont préparés beaucoup trop tôt à cet examen. Le bac général qui débutera le 15 juin avec la philo pour les élèves de terminale, dès le 11 juin pour les épreuves anticipées de bac et maths en première. Et gare à la triche, les chiffres sont en hausse, 560 cas au bac 2024.
1: Vous, ça vous est jamais venu à l'idée justement de tricher au bac ?
2: Non, pas du tout. Je pense parce que j'avais le besoin de mériter aussi la note que j'allais recevoir. Donc voilà. Puis même, j'aimais les matières que je faisais, donc ça allait.
3: Je trouve que c'est trop risqué, c'est 5 ans d'interdiction d'examen, on ne peut pas passer donc, certes son bac, mais après il y a les études supérieures, il y a le code, le permis, il y a plein d'examens qu'on ne peut pas passer, c'est trop risqué sur une simple épreuve de 4 heures.
1: C'est trop stressant et puis il y a aussi ce truc de se dire à sa mère, maman j'ai triché au bac, si on se fait prendre c'est... Je pense niveau déception c'est un peu compliqué.
0: Reportage de Miline Desbac. On passe au sport avec du tennis, déjà forfait pour Roland-Garros, Carlos Alcaraz a annoncé hier qu'il renonce également à Wimbledon. Toujours touché au poignet, l'Espagnol de 23 ans, double vainqueur du tournoi londonien, espère faire son retour au cœur de l'été pour la tournée américaine sur dur. Voilà pour l'essentiel de l'actualité en ce mercredi matin. Belle journée à tous.
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1: Bonjour à tous, à la une de l'actualité, les trois concerts de Patrick Bruel au Québec en fin d'année annulés en raison des multiples plaintes pour agression sexuelle ou viol qui le visent. L'agence d'événementiel chargée de la programmation invoque l'impossibilité d'assurer la promotion de l'artiste. Visé par une trentaine de témoignages, le chanteur de 67 ans dément toute agression. Le maire du Havre, ancien premier ministre et candidat à la présidentielle 2027 dans le viseur de la justice, un juge d'instruction va enquêter sur Édouard Philippe pour des soupçons de détournement de fonds publics, de favoritisme et de prise illégale d'intérêts, notamment des faits signalés dès 2023 au parquet national financier. L'ancien chef du gouvernement nie en bloc. 36 milliards d'euros supplémentaires d'ici 2030 pour la défense. Les députés ont largement adopté en première lecture la révision de la loi de programmation militaire. Le camp présidentiel, le RN et le PS ont voté pour. Le reste de la gauche s'y est opposé. Cette enveloppe vise à accélérer la production d'obus, de missiles et de drones. Le gouvernement veut fixer un âge minimum pour passer le baccalauréat. Annonce du ministre de l'Éducation nationale alors que le plus jeune candidat au bac 2026 n'a pas encore 10 ans. Pour Édouard Geffray, certains enfants sont préparés beaucoup trop tôt à cet examen. Le bac général qui débutera le 15 juin avec la philo pour les élèves de terminale, dès le 11 juin pour les épreuves anticipées de bac et maths en première. Et gare à la triche, les chiffres sont en hausse, 560 cas au bac 2024.
2: Vous, ça vous est jamais venu à l'idée justement de tricher au bac?
3: Non, pas du tout. Je pense parce que j'avais le besoin de mériter aussi la note que j'allais recevoir. Donc voilà. Puis même j'aimais les matières que je faisais, donc ça allait.
4: Je trouve que c'est trop risqué. C'est 5 ans d'interdiction d'examen. On peut pas passer donc certes son bac, mais après il y a les études supérieures, il y a le code, le permis, il y a plein d'examens qu'on peut pas passer. C'est trop risqué sur une simple épreuve de 4 heures.
2: C'est trop stressant. Et puis il y a aussi ce truc de se dire à sa mère, maman, j'ai triché au bac. Si on se fait prendre, c'est... Je pense niveau déception, c'est un peu compliqué.
1: Reportage de Mylène Débac. On passe au sport avec du tennis. Déjà forfait pour Roland Garros, Carlos Alcaraz a annoncé hier qu'il renonce également à Wimbledon. Toujours touché au poignet, l'Espagnol de 23 ans, double vainqueur du tournoi londonien, espère faire son retour au cœur de l'été pour la tournée américaine sur dur. Voilà pour l'essentiel de l'actualité en ce mercredi matin. Belle journée à tous.
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Reportage de Mylène Debac. On passe au sport avec du tennis. Déjà forfait pour Roland Garros, Carlos Alcaraz a annoncé hier qu'il renonce également à Wimbledon. Toujours touché au poignet, l'Espagnol de 23 ans, double vainqueur du tournoi londonien, espère faire son retour au cœur de l'été pour la tournée américaine sur dur. Voilà pour l'essentiel de l'actualité.

0: En ce mercredi matin, belle journée à tous.
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3: Et on vous donne les prévisions dans la Manche pour ce mercredi 20 mai, une journée qui démarre sous des nuages encore bien présents, pouvant même donner quelques pluies localisées. Et puis ça s'améliore en après-midi, notamment avec le retour d'une belle luminosité sur la pointe du Cotentin. Le vent, il est d'ouest à sud-ouest, soufflant modérément jusqu'à 40-50 km/h attendu pour des températures maximales de 19 à 22 degrés cet après-midi. Ce matin, on a 13 degrés sur Flamanville, Cherbourg, Vauville, 13 degrés également à l'Aïe du Puy et à Coutances.
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3: Et il est 7h03, on lance la matinale d'AgFM ce mercredi 20 mai en musique avec Placebo. C'est ce qu'on vous proposera dans un instant. Et puis on se dit bienvenue tout de suite avec les Britanniques.

0: Brian Molko, c'est Placebo, c'est Bitter End du début des années 2000 à l'époque où sortait leur quatrième album studio, l'excellent Sleeping With Ghosts. Et sur IDFM, on continuera dans un instant avec Men at Work, il est 7h10.
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2: Bonjour à tous, l'horoscope de ce mercredi. On débute avec les béliers, les tâches à accomplir vous paraissent insurmontables aujourd'hui. Ne vous laissez pas décourager. Les taureaux, vous apprenez de vos erreurs et vous repartez de l'avant. Vous avez une mentalité de gagnant. Gémeaux, optimisme et assurance, ce sont les maîtres mots de votre journée. Cancer, vous avez l'impression d'avancer à reculons. Mettez les bouchées doubles, vous allez y arriver. Les lions, ce jour vous appartient et vous en faites ce qu'il vous plaît, les lions. Personne ne peut vous dicter vos choix, vous êtes le seul maître à bord. Les vierges, vos sentiments n'ont jamais été aussi forts, c'est peut-être le moment de déclarer votre flamme. Balance, vous êtes d'une sérénité à toute épreuve, vous suscitez l'admiration de vos collègues. Scorpion, soyez compréhensif avec les autres, les scorpions, il faut savoir faire preuve de bienveillance. Sagittaire, vous avez beaucoup de chance aujourd'hui, les sagittaires, on frôle même l'insolence. Capricorne, une connaissance vous aide à évoluer dans le bon sens. Ces conseils sont précieux, écoutez-les. Les Verseaux, vous avez toujours une longueur d'avance sur les autres. Ça en devient presque agaçant. Et les Poissons, prendre des risques est votre nouvelle devise. Vous n'avez peur de rien. Avec tout ça, belle journée, bon mercredi

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0: et avec les bandes à Forces sur EDFM à 7h20 dans la matinale et sur EDFM. On démarre la journée dans la bonne humeur grâce à nos coups d'humour. On visite certains sketchs cultes comme quand Gad Elmaleh se moquait d'une célèbre enseigne suédoise.
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2: J'aime bien ma petite chaise. Savez où je l'ai achetée, cette chaise?
3: IKEA.
2: Comment tu sais? Comment t'as réagi au quart de tour? IKEA. Je la reconnais, le modèle Grigebruck. Quoi, c'est les références chez IKEA? Le genre de truc que t'assumes pas, tu sais. Moi, je suis sûr que le blond, il doit assumer ce genre de choses. C'est le mec, le blond, il doit aller là-bas dire « Il vous reste des bibliothèques Flugeburg ?» Moi, j'aime pas IKEA. Enfin, c'est pas que j'aime pas IKEA, c'est pratique, mais j'aime pas y aller, quoi. Même les grands magasins, j'aime pas, parce que déjà, à chaque fois que tu dis que tu vas y aller, il y a quelqu'un de ta famille qui veut venir avec toi, ça m'énerve. Et si ils viennent pas avec toi, ils te demandent de leur ramener un truc comme si t'allais dans un pays lointain, tu vois. En plus, quand t'arrives dans ces magasins, c'est le temple de la dispute des couples. Tous les couples, ils s'embrouillent là-bas. T'as que des femmes en train de dire à leur mari « Je te dis que c'est par là, les assiettes !» T'as que des mecs en train de dire à leur femme « Fais voir, ouais, prends-le, ça rentrera jamais, mais prends-le. » T'as vu, chez IKEA, on te donne des mètres en plastique pour mesurer ce que tu vas acheter. Au début, tu mesures que ce que tu vas acheter, et petit à petit, il te vient une maladie bizarre, tu veux tout mesurer, tu sais. Comme si t'avais un pouvoir, tu dis, putain, tout est mesurable. Tu passes devant un lampadaire, tu fais le tour, tu dis, oh, 47, j'aurais dit plus. Après, tu vas à la caisse, tu veux te faire livrer, on te dit le jour de la livraison, mais jamais l'heure de la livraison, ils travaillent sur le suspense. La dame me regarde, elle me dit, on peut pas vous dire l'heure, je suis désolé, en revanche, on peut vous donner une fourchette. Je crois qu'on en avait déjà acheté chez vous. Je vous rappelle. Mais nous, enfin, monsieur, une fourchette, voyons. C'est-à-dire, entre 8h et 18h.

0: Ah, ça, c'est un râteau, ça, madame. En plus, quand on te livre, il faut que tu montes le meuble toi-même. Moi qui suis jamais arrivé à monter un jeu qu'il y a dans le Kinder, là, que tu veux que je monte. Ah, mais ils sont durs ces jeux à monter dans le Kinder, je suis désolé. Attends, ils sont galères à monter, tu mets 2 heures, le môme, l'œuf en chocolat, il a fondu déjà partout. T'es là. Au bout de 2 heures, tu craques, tu lui fais croire qu'il n'y avait qu'un chapeau de Lucky Luke dedans. Tiens, voilà. Ils ont mis qu'un chapeau, je sais pas, c'est bizarre. Hein. Après, t'essayes de parler avec lui, mais il a 3 ans. T'as déjà essayé d'avoir une conversation avec un enfant de 3 ans. C'est comme si tu parles avec un mec qui est bourré, sérieux, c'est pas possible. Je te jure, le mec il est là, il fait « Quand m'a mis à la piscine, il disait mais à la cantine, et tout, toujours il avait un avion, mais les autres. » Non mais, je sais pas, le blond lui, il a l'habitude, je sais pas, tu sais, ses enfants, ils doivent avoir chacun leur caisse à outils et tout, reste en bas. Ça. Allez, pitchounou, loulou, chacun sa caisse à outils. On y va, en sifflotant, clac, clac, clac, boum, boum. Attends, toi, t'es là, tu regardes le meuble, il est posé, tu dis à ta femme, chérie, un tournevis. Y a pas, alors un couteau pointu. Lui, en sifflotant, il t'a monté la bibliothèque, il a mis les livres dedans, il en a lu 2. Toi, à chaque fois que tu montes une seule étagère, tu dis à ta femme, ah, t'as vu, alors, c'est moi ou c'est pas moi, hein? Après, tu lui dis, je vais manger, on continuera après. Non, mais c'est vrai, je sais pas comment il fait le blond. Lui, il monte sa bibliothèque et il passe à autre chose. Moi, quand j'ai fini de monter ma bibliothèque, elle tient debout, tout va bien. Mais il me reste toujours dans les mains une pièce. Tu la connais, cette pièce qui te reste à la fin qui va de nul.
1: C'est vrai, il écrit pas, celui-là, c'est celui qui n'écrit pas. Il faut le laisser, faut pas toucher.
0: T'as des numéros de téléphone sans le nom des gens. T'as des piles, elles sont mortes, elles marchent plus, mais tu les gardes. Et surtout, t'as des petits sachets avec des boutons que quand t'as acheté le costume, t'as dit, on sait jamais, je les mets là, dans ce plat.

0: Et nous, on arrive à 7h30 avec ce Country House de Blur et on poursuivra votre réveil musical. Ce sera avec Statu Quo juste après les infos d'AGFM, place au résumé de l'actualité présenté par Alex Gauthier.
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2: Bonjour à tous. À la une de l'actualité, les 3 concerts de Patrick Bruel au Québec en fin d'année annulés en raison des multiples plaintes pour agression sexuelle ou viol qui le visent. L'agence d'événementiel chargée de la programmation invoque l'impossibilité d'assurer la promotion de l'artiste. Visé par une 30aine de témoignages, le chanteur de 67 ans dément toute agression. Le maire du Havre, ancien Premier ministre et candidat à la présidentielle 2027 dans le viseur de la justice, un juge d'instruction va enquêter sur Édouard Philippe pour des soupçons de détournement de fonds publics, de favoritisme et de prise illégale d'intérêt, notamment des faits signalés dès 2023 au parquet national financier. L'ancien chef du gouvernement nie en bloc. 36 milliards d'euros supplémentaires d'ici 2030 pour la défense. Les députés ont largement adopté en première lecture la révision de la loi de programmation militaire. Le camp présidentiel, le RN et le PS ont voté pour. Le reste de la gauche s'y est opposé. Cette enveloppe vise à accélérer la production d'obus, de missiles et de drones. Et en football, après 22 ans d'attente, Arsenal est le nouveau champion d'Angleterre après le match nul hier soir de Manchester City sur le terrain de Bournemouth. 1-1, score final. Belle journée à tous.
0: Et les infos dans la Manche avec ce coup de théâtre politique à Villedieu-les-Poêles-Roux fini. Le tribunal administratif a annulé les élections municipales du 15 mars dernier. Les magistrats estiment que les opérations de dépouillement ont manqué de garantie de sincérité. Une nouvelle élection va devoir être organisée par la préfecture. La liste de Frédéric Lemonnier, visée par cette décision, regrette ce choix et étudie la possibilité de faire appel. Elle a un mois pour se décider. Le ministre de l'Industrie en visite dans la Manche, Sébastien Martin, était à Cherbourg hier pour défendre l'augmentation du budget de la loi de programmation militaire qui grimpe à 449 milliards d'euros. Le ministre a visité le chantier de Naval Group ainsi que l'école de soudage FAIS. C'est la deuxième venue de Sébastien Martin dans la Manche cette année après une visite de l'usine Orano La Hague en janvier. Un homme de 44 ans placé en détention provisoire par le tribunal de Coutances. Il est suspecté d'une série de 10 vols à l'arraché commis à Saint-Lô ces deux derniers mois, dont 3 avec violence. Ses cibles étaient toutes des personnes âgées et vulnérables. Déjà lourdement condamné par le passé, le suspect a été hospitalisé après avoir avalé des objets lors de sa garde à vue. Son procès est renvoyé au 24 juin prochain. L'indignation après des dégradations constatées au camp Patton à Neouf. Dimanche matin, les bénévoles de l'association Mémorielle ont découvert les traces d'un feu de camp sauvage. Les auteurs ont également vidé des extincteurs sur le célèbre char Sherman exposé sur le site. Le conseil départemental de la Manche a déposé plainte auprès de la gendarmerie. Une enquête est en cours, mais l'association rassure, les commémorations des 6 et 7 juin prochains sont fermement maintenues. Et puis handball avec les quarts de finale aller des play-offs d'accession pour la Star League. C'est jeudi soir à 20h, la JSE Cherbourg reçoit Paubillère au complexe Jean Jaurès. Et face au Béarnais, les Mauves comptent énormément sur le soutien de leur public. Les portes ouvriront dès 18h30 et sachez qu'il reste encore quelques dizaines de places.
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0: Et une journée en deux temps sur la Manche, une matinée sous les nuages et faiblement pluvieuse. Et puis la situation devient progressivement favorable avec le retour d'éclaircies.

0: après-midi s'annonce lumineuse. On a un vent d'ouest sud-ouest faible à modéré et des températures douces, hein, 12 à 14 degrés au petit matin, jusqu'à 19-22 degrés pour les maximales.
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0: un tube sorti en 2009, Sunday with the Flu pour ce Yo Delice à 7h40. Toujours dans la matinale Ag FM, et puis rendez-vous dans quelques minutes puisqu'on vous présentera un spectacle hommage autour de Jane Birkin présenté le 30 mai prochain à l'espace culturel de la Hague. C'est à l'initiative de la chorale Tous les mardis de Montvillaroc qui sera accompagnée pour l'occasion par l'orchestre du Cotentin.
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0: surnom de la scène française avec Hubert Félix et TFN. Toujours dans la matinale d'Ague Famille, 7h46. Et sur AGFM, on accueille la chorale tous les mardis, basée à Aumont-Ville-la-Rogue, qui prépare actuellement un spectacle autour de Jane Birkin, hein, qui sera présenté le samedi 30 mai à l'espace culturel Michel Canneville à Beaumont-Hague. Pour en parler, eh bien, nous recevrons plusieurs membres de la chorale, puisque je suis avec Jean-Pierre Lépinet et Michel Pécriot, donc membres de la chorale. Bonjour à vous deux.
1: Bonjour.
0: Et accompagné également par Jean-Marie Le Gall, lui, il est membre de l'orchestre du Cotentin. Bonjour.
2: Bonjour.
0: Alors, on va commencer déjà par un mot de présentation de cette chorale, donc tous les mardis. Déjà, depuis quand elle existe, cette chorale?
1: Alors, cette chorale existe depuis 2013, donc ça fait maintenant 13 ans. Le chef de chœur, c'est Christophe Blanchin, c'est lui qui a créé donc tous les mardis. Tous les mardis parce qu'on répète tous les mardis.
0: Et c'est une chorale qui se veut intergénérationnelle, c'est ça?
1: Oui, tout à fait, oui. Chez nous, ça va de 35 à 85 ans. On a la doyenne à côté.
3: On travaille dans la bonne humeur et la joie. Voilà, c'est un vrai plaisir parce que même si on a des soucis ou des petites contrariétés, on arrive, on n'est pas en forme et 5 minutes après, dès qu'on se met à chanter, tout va bien et voilà, c'est très très agréable de chanter ensemble.
0: Et donc cette chorale, donc d'une vingtaine de membres, on peut la rejoindre
1: enfin, ah, tout à fait, oui, donc c'est accessible à tout le monde tous les mardis de 19h à 20h30. Vous pouvez venir vous tester une soirée, deux soirées si vous le souhaitez et peut-être rejoindre le groupe.
0: Et vous répétez à Aumont-Ville?
1: À Aumont-Ville, oui, à la salle de communale tous les mardis.
3: Nous avons une adresse mail qui s'appelle tout en minuscule choraltlm50440@gmail.com.
0: Alors vous êtes venu nous présenter donc un projet autour de Jane Birkin qui sera donc présenté, on le rappelle, le 30 mai à l'espace culturel de la Hague. Alors déjà, comment est née cette idée de projet autour de Jane Birkin?
1: Au départ, la chorale a fait un concert avec l'orchestre du Cotentin. Ils avaient 3 chansons, 3 musiques sur Pink Floyd. C'est là un petit peu qu'ils se sont rencontrés. Ça, c'était il y a 10 ans, je crois. Suite à ça, des membres de la chorale ont voulu un autre projet. Ils ont défini, après, que ce serait sur Jane Birkin, étant décédée quelques temps avant.
0: Pourquoi avoir choisi cet univers musical de Birkin?
3: Christophe aimait beaucoup les chansons de Gainsbourg et l'association Gainsbourg-Birkin. Et puis voilà, c'était très intéressant et on était tous partants.
0: À quoi va ressembler le spectacle du 30 mai? Je crois qu'il y aura une dizaine de chansons de prévues.
1: Il y aura 10 chansons de prévues, oui. Donc, il y aura les 20 choristes avec une trentaine de musiciens de l'orchestre du Cotentin.
0: Un mot sur le répertoire donc sélectionné. Comment s'est fait cette sélection déjà?
1: Je crois que la moitié a été décidée par l'orchestre du Cotentin et l'autre moitié par la chorale tous les mardis. Il y aura des chansons connues, d'autres moins connues.
0: Alors pour l'occasion, donc on en a un peu parlé, hein, vous serez accompagné par 30 musiciens de l'orchestre du Cotentin.
1: C'est ça.
0: Ça fera donc du monde sur scène. On va déjà parler un peu de cet orchestre du Cotentin donc avec Jean-Marie Le Gall. Un mot donc sur cet orchestre.
2: Oui, alors l'orchestre a été créé en 2010. La chef d'orchestre, que c'est une chef d'orchestre, c'est Delphine Le Campion-Bertonnet. L'orchestre est effectivement composé de 30 membres. C'est un orchestre d'harmonie, c'est-à-dire des cuivres, des bois, des percussions. Il n'y a pas de cordes, sauf pour l'occasion et de temps en temps quand même une basse. On se produit pour différentes associations. En fait, on joue pour d'autres associations. Notamment, il y a Alafia, qui était une association d'entraide pour le Togo. On a joué également pour l'association des pédiatres de Cherbourg, parce que oui, il y a une association de pédiatres à Cherbourg. On a joué il n'y a pas tellement longtemps dans le cadre de Culture en Campagne dans une des églises de Roville-la-Place et assez régulièrement dans le cadre du jumelage Aurigny-Beaumont-Hague via une association qui s'appelle Channel Art Cotentin ou Channel Arts Cotentin, ça dépend de quel côté on se place.
0: Donc ça c'est pour la présentation de cet orchestre du Cotentin qui sera donc avec la chorale tous les mardis. Racontez-nous un peu cette collaboration, déjà comment est-elle née? Donc vous nous avez dit la rencontre autour de Pink Floyd, hein, c'est bien ça? Il y a 10 ans.
1: Oui, un concert qui avait été organisé par Delphine et Christophe. Et donc, je vous dis, 10 ans après, ils ont décidé de refaire quelque chose. Et donc, c'est ce projet, Jane Birkin.
0: Donc, vous avez déjà répété ensemble? Comment ça se passe?
3: Oui, on répète assez régulièrement, à peu près une fois par mois, je crois, non?
2: Une fois par mois, oui.
3: Ouais.
0: Est-ce que vous, à la chorale, vous avez l'habitude d'être accompagné par autant de musiciens ou c'est vraiment...
3: Non. Il y a eu quelques mises au point quand même, parce qu'il fallait qu'on accorde nos violons, entre guillemets, pour que ça fonctionne bien, mais petit à petit, ça se met en place.
0: Alors ce spectacle, hein, donc, que vous avez intitulé Die Berkin, vous l'avez déjà présenté au public, alors c'était une formule réduite. Hein.
3: Oui, avec 3 musiciens seulement. On a présenté donc une répétition publique à l'autre lieu à Cherbourg, qui a eu pas mal de succès quand même. Voilà. Je ne vous dis pas avec tout l'orchestre ce que ça va donner. Enfin, on espère en tout cas, on a un petit peu le trac. Mais bon.
0: Rendez-vous donc le samedi 30 mai à l'espace culturel Michel Canneville de Lagues. Ce sera à partir de 20h30. Alors on va passer aux informations pratiques. Qu'est-ce qui reste encore des places actuellement?
3: Oui, il en reste encore quelques-unes, mais il ne faut pas trop tarder.
0: Est-ce qu'il y a d'autres événements à venir pour la chorale tous les mardis?
1: On a aussi une prestation à l'EHPAD de Beaumont le jour de la fête de la musique, le 19 juin, je crois. Et d'autres projets en cours, mais pour la fin 2026, c'est pas décidé vraiment.
0: Et pour l'Orchestre du Cotentin, il y a des événements à venir?
2: Pas d'autres dates confirmées. Il y a des dates, mais qui ne sont pas encore confirmées. Je voudrais juste dire, si je peux me permettre, je voudrais juste donner une petite précision par rapport au choix des morceaux, ça a été dit, hein, dans la parité, mais par contre, ils ont tous été arrangés par un des musiciens de l'orchestre qui s'appelle Pierre Leclerc. Donc Pierre Leclerc est en plus chevalier des arts et lettres, hein, et oui. Et donc c'est lui qui a fait tous les arrangements des 12 morceaux, parce qu'en tout, il y a 12 morceaux, et que vous pourrez entendre le 30 mai, si vous venez, si vous avez des places.
0: Rendez-vous donc le samedi 30 mai pour ce spectacle Die Berkin, c'est à 20h30 à l'espace culturel Michel Canneville de Lagues. Un spectacle donc musical en hommage à Die Berkin avec la chorale tous les mardis et l'orchestre du Cotentin. Toutes les infos utiles et la billetterie sont à retrouver sur le site de l'espace culturel de Lagues. Je vous dis au revoir à vous trois et merci d'être venus.
2: Au revoir, merci.
1: Au revoir, merci.

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2: Et c'est le retour d'Alex Gauthier.
3: Bonjour à tous. À la une de l'actualité, Donald Trump va participer finalement au sommet du G7 organisé en France le mois prochain du 15 au 17 juin à Évian-les-Bains en Haute-Savoie. Annonce confirmée par la Maison-Blanche, le président américain va retrouver Emmanuel Macron dans un contexte marqué par les désaccords commerciaux et la guerre en Iran. Un repas entre les deux chefs d'État serait prévu après le sommet au château de Versailles. Ebola est désormais classé en urgence sanitaire internationale. L'épidémie progresse en République démocratique du Congo avec 131 morts recensés et plusieurs cas signalés en Ouganda. En France, le risque est jugé très faible, mais Mayotte est déjà placée sous surveillance renforcée, Jacques Terrance.
4: Oui, le gouvernement assure suivre la situation avec la plus grande attention. Selon l'OMS, 131 décès et plus de 500 cas suspects ont déjà été recensés en République démocratique du Congo. Le variant en cause ne dispose actuellement ni de vaccin ni de traitement. Les autorités françaises estiment, cela dit, que le risque d'importation en métropole reste très faible. À Mayotte, plusieurs mesures de précaution ont déjà été activées. Surveillance sanitaire renforcée, circuit d'isolement dans les hôpitaux, contrôle accru autour des arrivées de migrants qui viennent d'Afrique de l'Est ou des Comores. Les autorités demandent également aux voyageurs qui reviennent de République démocratique du Congo ou d'Ouganda de surveiller leur température pendant 21 jours. Après leur retour.
3: Merci Jacques. Les trois concerts de Patrick Bruel au Québec en fin d'année annulés en raison des multiples plaintes pour agression sexuelle ou viol qui le visent. L'agence d'événementiel chargée de la programmation invoque l'impossibilité d'assurer la promotion de l'artiste visé par une trentaine de témoignages. Le chanteur de 67 ans dément toute agression. Le maire du Havre, ancien Premier ministre et candidat à la présidentielle 2027 dans le viseur de la justice. Un juge d'instruction va enquêter sur Édouard Philippe pour des soupçons de détournement de fonds publics, de favoritisme et de prise illégale d'intérêts, notamment des faits signalés dès 2023 au parquet national financier. L'ancien chef du gouvernement nie en bloc. On passe au sport avec du tennis. Déjà forfait pour Roland-Garros, Carlos Alcaraz a annoncé hier qu'il renonce également à Wimbledon. Toujours touché au poignet, l'Espagnol de 23 ans espère faire son retour au cœur de l'été pour la tournée américaine sur dur. Toujours en tennis, Loïs Boisson éliminé du tournoi de Strasbourg hier en 8e de finale. La Française a perdu en 2-7 face à Victoria Mboko, numéro 9 mondial. Roland-Garros commence dimanche et le tirage au sort du tableau principal, c'est demain à 14h. Bonne journée à tous.
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7: Et nos prévisions dans la Manche, une journée de mercredi qui démarre sous des nuages encore bien présents, pourront même donner quelques pluies localisées. Et puis ça s'améliore en après-midi avec le retour d'une belle luminosité, notamment sur la pointe du Cotentin. On a un vent d'ouest-sud-ouest soufflant modérément jusqu'à 40 à 50 km/h pour les températures maximales cet après-midi. 19 à 22 degrés annoncés. Ce matin, on a 13 degrés sur Cherbourg, Vauville et Flamanville. 14 degrés en ce moment à La Haye-du-Puy et à Coutances.
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0: Ne pas regarder en arrière, Oasis, Don't Look Back in Anger. C'est donc vers l'avant qu'on se tourne sur IDFM. La matinale continue dans un instant sur un live de Dutronc. Et puis à 8h11, chaque jour, on s'intéresse à ces grands moments de l'histoire du sport. C'est la chronique de Guillaume Barret.
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2: Aujourd'hui, 20 mai, c'est l'occasion pour nous de souhaiter un bon anniversaire à un très grand footballeur. Il nous vient du Cameroun, il s'agit de Roger Milla.
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2: Voilà une géniale chanson du groupe IAM, idéale pour relater l'histoire d'une des plus grandes légendes du football mondial. J'ai nommé Roger Milla. Joueur extraordinaire des Lions indomptables, le Camerounais passera plus de 20 ans de sa vie à arpenter les terrains de football aux quatre coins du monde. Il a 13 ans quand il commence à taper dans le cuir à l'école de football de Douala. Déjà très jeune, on sent chez lui l'esprit du fauve, un sens du but épatant. Après plusieurs titres glanés à la maison, Roger s'expatrie en Europe, et en France particulièrement, à Valenciennes notamment. Mais par souci de manque de temps de jeu et des blessures à répétition, il est obligé de changer de nombreuses fois de destination. Bastia, Monaco, Saint-Etienne ou encore Montpellier durant la décennie 80. Mais pendant cette période, Milla se voit ouvrir les portes de la sélection du Cameroun, et ce sera l'heure de sa consécration. Il fera partie du groupe s'étant qualifié pour le Mondial 82 lors de la première participation du pays. Celle-ci aurait pu être sa première et sa dernière, vu que les Verts et Rouges ne se sont pas qualifiés au Mexique en 86. Milla a 36 ans et décide alors de raccrocher les crampons en 88, après avoir remporté une deuxième Coupe d'Afrique des Nations. La même année, il va même organiser son propre jubilé. Cependant, les Lions en 90 prendront bien leurs bagages pour le Mondial italien, et qui fait partie de la formation, et oui, Roger Milla lui-même, qui sort de sa retraite. Et pas pour rien, puisque lors de cette édition, lui et ses compatriotes vont s'offrir le luxe de faire déjouer le champion en titre argentin en ouverture, en gagnant 1-0. Mais l'image qui résiste en 90, c'est ce Roger dansant près du poteau de corner pour célébrer ses buts. Une danse désormais mythique. Il faut préciser, il n'est plus pro à cette époque, il joue à la Jeunesse Sportive Saint-Pierroise en DH sur l'île de la Réunion. Les Camerounais termineront en quart de finale de ce mondial, une première pour une équipe africaine dans une phase finale. Mais le vieux lion n'est pas rassasié. En 94 aux États-Unis, il sera de nouveau du voyage, battant par la même occasion son propre record de longévité en devenant le plus vieux joueur de champ et plus vieux buteur lors d'une World Cup à 42 ans en inscrivant un but face aux Russes en phase de poule. Il devient un phénomène reflétant un caractère et un état d'esprit de fer qui impose le respect. Allez, on se donne rendez-vous pour d'autres histoires d'un jour avec Mémoire Sport, et cela dès demain.

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0: Country avec les Écossais de Simple Minds pour arriver à 8h30. C'est les infos d'IFM. Alex Gauthier nous retrouve pour le rappel de l'actualité.
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2: Bonjour à tous. À la une de l'actualité, le gouvernement veut fixer un âge minimum pour passer le baccalauréat. Annonce du ministre de l'Éducation nationale alors que le plus jeune candidat du bac 2026 n'a pas encore 10 ans. Pour Édouard Geffray, certains enfants sont préparés beaucoup trop tôt à cet examen. Le maire du Havre, ancien Premier ministre et candidat à la présidentielle 2027 dans le viseur de la justice. Un juge d'instruction va enquêter sur Édouard Philippe pour des soupçons de détournement de fonds publics, de favoritisme et de prise illégale d'intérêt, notamment des faits signalés dès 2023 au parquet national financier. L'ancien chef du gouvernement nie en bloc. Les trois concerts de Patrick Bruel au Québec en fin d'année annulés en raison des multiples plaintes pour agression sexuelle ou viol qui le visent. L'agence d'événementiel chargée de la programmation invoque l'impossibilité d'assurer la promotion de l'artiste. Visé par une trentaine de témoignages, le chanteur de 67 ans dément toute agression. Et en tennis, Loïse Boisson a été éliminée hier en 8e de finale du tournoi de Strasbourg. La Française a perdu en 2-7. Roland-Garros commence dimanche et le tirage au sort du tableau principal, c'est demain à partir de 14h. Belle journée à tous.
0: L'info locale et le ministre de l'Industrie en visite dans la Manche, Sébastien Martin, était à Cherbourg hier pour défendre l'augmentation du budget de la loi de programmation militaire. Le ministre a notamment visité le chantier de Naval Group ainsi que l'école de soudage FAIS. C'est la deuxième venue de Sébastien Martin dans la Manche cette année après une visite de l'usine Orano-La Hague en janvier. Coup de théâtre politique à Villedieu-les-Poêles-Ruffini. Le tribunal administratif a annulé les élections municipales du 15 mars dernier. Les magistrats estiment que les opérations de dépouillement ont manqué de garantie de sincérité. Une nouvelle élection va devoir être organisée par la préfecture. La liste de Frédéric Lemonnier, visée par cette décision, regrette ce choix et étudie la possibilité de faire appel. À Cherbourg, le tribunal examinait hier les préjudices subis par une infirmière gravement blessée dans une station de lavage en décembre 2024. Victime d'un arrêt cardiaque après avoir été coincée sous une porte métallique défectueuse, elle ne peut plus exercer son métier. La société de lavage a déjà été reconnue coupable de blessures involontaires. L'audience de ce mardi devait fixer le montant des indemnisations, mais l'affaire a finalement été renvoyée au 15 septembre prochain. L'indignation après des dégradations constatées au camp Patton à Neuf. Dimanche matin, les bénévoles de l'association Mémorielle ont découvert les traces d'un feu de camp sauvage. Les auteurs ont également vidé des extincteurs sur le célèbre char Sherman exposé sur le site. Le conseil départemental de la Manche a déposé plainte auprès de la gendarmerie. Une enquête est en cours, mais l'association rassure, les commémorations des 6 et 7 juin prochains sont fermement maintenues. Et puis une page se tourne pour la vie nocturne cherbourgeoise. Le QG, célèbre bar de nuit de la rue de la Paix, va fermer ses portes ce dimanche 24 mai après 16 ans d'existence. Propriété de Clémence Castel, la double lauréate de Koh-Lanta et sa compagne Marie Valogne, l'établissement mythique a retrouvé un repreneur. Pour dire au revoir à ses fidèles clients, l'équipe propose une série de dernières soirées à partir de ce mercredi et jusqu'à dimanche soir.
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0: Une journée de mercredi en deux temps sur la Manche, une matinée sous les nuages et faiblement pluvieuse. Et puis la situation devient progressivement favorable avec le retour d'éclaircies et l'après-midi s'annonce lumineuse. Le vent il est d'ouest-sud-ouest, faible à modéré. Des températures douces, 12 à 14 degrés au petit matin.

0: remonter le temps avec ce Common Hailing des Dixies Midnight Runners. 8h43, très bon début de journée en ce mercredi 20 mai. C'est le jour de naissance aujourd'hui de Elsa Lunghini et de Cher, respectivement 53 et 80 ans, de l'animateur Stéphane Collaro, 83 ans, et du journaliste Samuel Etienne, 55 ans. Et puis sur IDFM, on rend hommage à Joe Cocker. Il est né le 20 mai 1944 à Sheffield. Sa célèbre voix rock l'a rendu célèbre dans le monde entier. Joe Cocker nous a quitté en 2014 des suites d'un cancer. On pensera à lui dans un instant avec l'un de ses plus grands tubes, Unchain My Heart, à retrouver juste après la pub.
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0: Et avec Joe Cocker à 8h50 sur AgFM.
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0: Notre agenda avec l'agglomération du Cotentin qui organise une réunion publique autour des futurs aménagements cyclables dans le cadre de la démarche Le Cotentin, le vélo et moi. Un atelier d'itinéraire ouvert à tous et proposé le mardi 2 juin à 18h30 à la salle des fêtes de Beaumont-Hague. L'objectif de cette rencontre est d'échanger autour du futur itinéraire cyclable entre Beaumont-Hague et Urville-Nacqueville et de recueillir les avis des habitants et usagers. L'inscription est facultative mais conseillée chez par mail à transport@lecotentin.fr, transport au pluriel @lecotentin.fr. On rappelle que AgFM organise une sortie moto le samedi 30 mai. Le départ sera donné à 14h devant les studios de la radio pour une balade conviviale à travers les routes du Nord Cotentin. Une pause café est prévue chez Elite Moto à Toire-la-Ville avant une arrivée au restaurant La Rivière à Urville-Nacqueville avec un repas proposé en option. Les inscriptions pour le repas du soir sont ouvertes dès maintenant. Attention, le nombre de places est limité. Les inscriptions se clôtureront le 22 mai à 19h. Plus d'informations et bulletins d'inscription à retrouver sur la page Facebook d'AgFM. On termine avec la commune de Lac qui organise une nouvelle soirée de l'info associative jeudi 21 mai de 18h à 20h au Cap Numérique de Beaumont-Hague. Cette rencontre sera consacrée à la présentation de la plateforme EVA, un service de formation en ligne destiné aux bénévoles associatifs formalité administrative, trésorerie, gestion d'associations, encore emploi salarié. Plusieurs modules gratuits sont accessibles à tout moment en ligne. Les inscriptions sont ouvertes dans la limite des places disponibles.

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2: Et les infos en 2 minutes 30 avec Alex Gauthier.
3: Bonjour à tous, à la une de l'actualité, le retour de la mythique deux chevaux se précise. Stellantis envisage de relancer la célèbre Citroën 2Deux en version 100% électrique d'ici 2 ans. Ce nouveau modèle doit prendre la forme d'une petite voiture électrique abordable et peu énergivore. Elle serait assemblée en Italie. Donald Trump va participer finalement au sommet du G7 organisé en France le mois prochain du 15 au 17 juin à Évian-les-Bains, en Haute-Savoie. Annonce confirmée par la Maison-Blanche. Le président américain va retrouver Emmanuel Macron dans un contexte marqué par les désaccords commerciaux et la guerre en Iran. Un repas entre les deux chefs d'État serait prévu après le sommet au château de Versailles. 36 milliards d'euros supplémentaires d'ici 2030 pour la défense. Les députés ont largement adopté en première lecture la révision de la loi de programmation militaire. Le camp présidentiel, le RN et le PS ont voté pour. Le reste de la gauche s'y est opposé. Cette enveloppe vise à accélérer la production d'obus, de missiles et de drones. Le gouvernement veut fixer un âge minimum pour passer le baccalauréat. Annonce du ministre de l'Éducation nationale, alors que le plus jeune candidat au bac 2026 n'a pas encore 10 ans. Pour Édouard Geffray, certains enfants sont préparés beaucoup trop tôt à cet examen. Le bac général qui va débuter le 15 juin avec la philo pour les élèves de terminale, dès le 11 juin pour les épreuves anticipées de bac et maths en première, et gare à la triche. Les chiffres sont en hausse, 560 cas au bac 2024.
4: Vous, ça vous est jamais venu à l'idée justement de tricher au bac ?
5: Non, pas du tout. Je pense parce que j'avais le besoin de mériter aussi la note que j'allais recevoir. Donc voilà. Puis même, j'aimais les matières que je faisais, donc ça allait.
6: Je trouve que c'est trop risqué, c'est 5 ans d'interdiction d'examen, on ne peut pas passer donc certes son bac, mais après il y a les études supérieures, il y a le code, le permis, il y a plein d'examens qu'on ne peut pas passer, c'est trop risqué sur une simple épreuve de 4 heures.
4: C'est trop stressant et puis il y a aussi ce truc de se dire à sa mère, maman j'ai triché au bac, si on se fait prendre c'est... Je pense niveau déception c'est un peu compliqué.
3: Reportage de Mylène Débac. Un tricheur peut voir son épreuve annulée, voir tout son examen. Il peut aussi être interdit de repasser le bac pendant plusieurs années. On termine par du sport en football. Après 22 ans d'attente, Arsenal est le nouveau champion d'Angleterre. Après le match nul hier soir de Manchester City sur le terrain de Bournemouth, 1-1 score final. Voilà pour l'essentiel de l'actualité. Très belle journée à tous.
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2: Et pour cette journée de mercredi dans la Manche, ça démarre sous les nuages. Des nuages encore bien présents qui peuvent encore aussi donner quelques pluies localisées. Et pour cet après-midi, ça s'annonce mieux avec le retour de belles éclaircies, notamment sur la pointe du Cotentin. Le vent, il est d'ouest-sud-ouest. Il souffle modérément, des rafales jusqu'à 40-50 km/h et des températures maximales de 19 à 22 degrés. En ce moment, on a 14 degrés à Cherbourg et Flamanville, 13 degrés à Vauville, 14 à La Haye-du-Puy et à Coutances.

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1: Et les infos dans la Manche avec ce coup de théâtre politique à Villedieu-les-Poêles-Rouffigny. Le tribunal administratif a annulé les élections municipales du 15 mars dernier. Les magistrats estiment que les opérations de dépouillement ont manqué de garantie de sincérité. Une nouvelle élection va devoir être organisée par la préfecture. La liste de Frédéric Lemonnier, visée par cette décision, regrette ce choix et étudie la possibilité de faire appel. Elle a un mois pour se décider. Le ministre de l'Industrie en visite dans la Manche, Sébastien Martin, était à Cherbourg hier pour défendre l'augmentation du budget de la loi de programmation militaire qui grimpe à 449 milliards d'euros. Le ministre a visité le chantier de Naval Group ainsi que l'école de soudage FAIS. C'est la deuxième venue de Sébastien Martin dans la Manche cette année après une visite de l'usine Orano la Hague en janvier. Un homme de 44 ans placé en détention provisoire par le tribunal de Coutances. Il est suspecté d'une série de 10 vols à l'arraché commis à Saint-Lô ces deux derniers mois, dont 3 avec violence. Ses cibles étaient toutes des personnes âgées et vulnérables. Déjà lourdement condamné par le passé, le suspect a été hospitalisé après avoir avalé des objets lors de sa garde à vue. Son procès est renvoyé au 24 juin prochain. L'indignation après des dégradations constatées au camp Patton à Néouf. Dimanche matin, les bénévoles de l'association Mémoriel ont découvert les traces d'un feu de camp sauvage. Les auteurs ont également vidé des extincteurs sur le célèbre char Sherman exposé sur le site. Le conseil départemental de la Manche a déposé plainte auprès de la gendarmerie. Une enquête est en cours, mais l'association rassure, les commémorations des 6 et 7 juin prochains sont fermement maintenues. Et puis handball avec les quarts de finale aller des play-offs d'accession pour la Star League. C'est jeudi soir à 20h, la JS Cherbourg reçoit Paubillère au complexe Jean Jaurès. Et face au Béarnais, les Mauves comptent énormément sur le soutien de leur public. Les portes ouvriront dès 18h30 et sachez qu'il reste encore quelques dizaines de places.
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2: Bonjour à tous, Gabriel Attal promet de s'exprimer dans les prochains jours sur une éventuelle candidature à la présidentielle de 2027. Renaissance l'a déjà appelé à se lancer, tout comme environ 500 élus locaux dans une tribune publiée ce week-end. L'ancien Premier ministre doit notamment tenir un meeting à Paris le 30 mai prochain. Donald Trump, lui, participera bien au sommet du G7 organisé en France. Ce sera du 15 au 17 juin en Haute-Savoie. Le président des États-Unis va retrouver Emmanuel Macron dans un contexte marqué par les désaccords commerciaux et la guerre en Iran. Un repas entre les deux chefs d'État serait prévu après le sommet au château de Versailles. Elle aussi va faire son retour. Stellantis envisage de relancer la célèbre Citroën 2 chevaux 2-2 en version 100% électrique d'ici 2 ans. Un nouveau modèle abordable et peu énergivore selon le constructeur. Elle serait assemblée en Italie. Israël annonce le transfert vers son territoire des 430 membres de la flottille pour Gaza interceptée lundi au large de Chypre. Selon le ministère israélien des Affaires étrangères, les militants ont été embarqués sur des navires israéliens. Ils doivent rencontrer leurs représentants consulaires à leur arrivée. Plusieurs rassemblements en soutien à la flottille ont été organisés en France ces derniers jours, dont à Brest et à Marseille. Ebola est désormais classé en urgence sanitaire internationale. L'épidémie progresse en République démocratique du Congo avec plus de 130 morts recensés et plusieurs cas signalés en Ouganda. En France, le risque est jugé très faible, mais Mayotte est déjà placée sous surveillance renforcée, Jacques Terrance.
3: Oui, le gouvernement assure suivre la situation avec la plus grande attention. Selon l'OMS, 131 décès et plus de 500 cas suspects ont déjà été recensés en République démocratique du Congo. Le variant en cause ne dispose actuellement ni de vaccin ni de traitement. Les autorités françaises estiment, cela dit, que le risque d'importation en métropole reste très faible. À Mayotte, plusieurs mesures de précaution ont déjà été activées. Surveillance sanitaire renforcée, circuit d'isolement dans les hôpitaux, contrôle accru autour des arrivées de migrants qui viennent d'Afrique de l'Est ou des Comores. Les autorités demandent également aux voyageurs qui reviennent de République démocratique du Congo ou d'Ouganda de surveiller leur température pendant 21 jours après leur retour.
2: Merci Jacques. Et puis en basket, préparez déjà le réveil. C'est le match 2 de la finale de la conférence Ouest en NBA la nuit prochaine. Les San Antonio Spurs de Victor Wembanyama sont toujours opposés aux Thunder de Oklahoma City. Ils mènent 1-0. C'est à suivre à partir de 2h30 du matin. Bonne journée à tous.
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6: Et vers une amélioration sur la Manche pour ce mercredi. Après une matinée nuageuse, le ciel s'éclaircit davantage en seconde partie de journée. L'après-midi s'annonce plus lumineuse, notamment sur le nord Cotentin. On a un vent d'ouest à sud-ouest faible à modéré. Une ambiance douce avec des maximales de 22 degrés à Saint-Lô, 21 à Carentan, 20 degrés pour Granville, 19 à Cherbourg, entre 16 et 17 degrés sur le cap de la Hague.

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1: L'info locale et le ministre de l'Industrie en visite dans la Manche, Sébastien Martin, était à Cherbourg hier pour défendre l'augmentation du budget de la loi de programmation militaire. Le ministre a notamment visité le chantier de Naval Group ainsi que l'école de soudage FAIS. C'est la deuxième venue de Sébastien Martin dans la Manche cette année après une visite de l'usine Orano-La Hague en janvier. Coup de théâtre politique à Villedieu-les-Poêles-Ruffini. Le tribunal administratif a annulé les élections municipales du 15 mars dernier. Les magistrats estiment que les opérations de dépouillement ont manqué de garantie de sincérité. Une nouvelle élection va devoir être organisée par la préfecture. La liste de Frédéric Lemonnier, visée par cette décision, regrette ce choix et étudie la possibilité de faire appel. À Cherbourg, le tribunal examinait hier les préjudices subis par une infirmière gravement blessée dans une station de lavage en décembre 2024. Victime d'un arrêt cardiaque après avoir été coincée sous une porte métallique défectueuse, elle ne peut plus exercer son métier. La société de lavage a déjà été reconnue coupable de blessures involontaires. L'audience de ce mardi devait fixer le montant des indemnisations, mais l'affaire a finalement été renvoyée au 15 septembre prochain. L'indignation après des dégradations constatées au camp Patton à Neuf. Dimanche matin, les bénévoles de l'association Mémoriel ont découvert les traces d'un feu de camp sauvage. Les auteurs ont également vidé des extincteurs sur le célèbre char Sherman exposé sur le site. Le conseil départemental de la Manche a déposé plainte auprès de la gendarmerie. Une enquête est en cours, mais l'association rassure, les commémorations des 6 et 7 juin prochains sont fermement maintenues. Et puis une page se tourne pour la vie nocturne cherbourgeoise. Le QG, célèbre bar de nuit de la rue de la Paix, va fermer ses portes ce dimanche 24 mai après 16 ans d'existence. Propriété de Clémence Castel, la double lauréate de Koh-Lanta, et sa compagne Marie Valogne, l'établissement mythique a retrouvé un repreneur. Pour dire au revoir à ses fidèles clients, l'équipe propose une série de dernières soirées à partir de ce mercredi et jusqu'à dimanche soir.
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2: Et les infos, c'est avec Kylian Tanguy.
3: Bonjour à tous. Gabriel Attal promet de s'exprimer dans les prochains jours sur une éventuelle candidature à la présidentielle de 2027. Renaissance l'a déjà appelé à se lancer, tout comme environ 500 élus locaux dans une tribune publiée ce week-end. L'ancien Premier ministre doit notamment tenir un meeting à Paris le 30 mai prochain. Donald Trump, lui, participera bien au sommet du G7 organisé en France. Ce sera du 15 au 17 juin en Haute-Savoie. Le président des États-Unis va retrouver Emmanuel Macron dans un contexte marqué par les désaccords commerciaux et la guerre en Iran. Un repas entre les deux chefs d'État serait prévu après le sommet au château de Versailles. Elle aussi va faire son retour. Stellantis envisage de relancer la célèbre Citroën 2 chevaux 2-2 en version 100% électrique d'ici 2 ans. Un nouveau modèle abordable et peu énergivore selon le constructeur. Elle serait assemblée en Italie. Israël annonce le transfert vers son territoire des 430 membres de la flottille pour Gaza interceptée lundi au large de Chypre. Selon le ministère israélien des Affaires étrangères, les militants ont été embarqués sur des navires israéliens. Ils doivent rencontrer leurs représentants consulaires à leur arrivée. Plusieurs rassemblements en soutien à la flottille ont été organisés en France ces derniers jours, dont à Brest et à Marseille. Ebola est désormais classé en urgence sanitaire internationale. L'épidémie progresse en République démocratique du Congo avec plus de 130 morts recensés et plusieurs cas signalés en Ouganda. En France, le risque est jugé très faible, mais Mayotte est déjà placée sous surveillance renforcée, Jacques Terrance.
4: Oui, le gouvernement assure suivre la situation avec la plus grande attention. Selon l'OMS, 131 décès et plus de 500 cas suspects ont déjà été recensés en République démocratique du Congo. Le variant en cause ne dispose actuellement ni de vaccin ni de traitement. Les autorités françaises estiment, cela dit, que le risque d'importation en métropole reste très faible. À Mayotte, plusieurs mesures de précaution ont déjà été activées. Surveillance sanitaire renforcée, circuit d'isolement dans les hôpitaux, contrôle accru autour des arrivées de migrants qui viennent d'Afrique de l'Est ou des Comores. Les autorités demandent également aux voyageurs qui reviennent de République démocratique du Congo ou d'Ouganda de surveiller leur température pendant 21 jours après leur retour.
3: Merci Jacques. Et puis en basket, préparez déjà le réveil. C'est le match 2 de la finale de la conférence Ouest en NBA la nuit prochaine. Les San Antonio Spurs de Victor Wembanyama sont toujours opposés aux Thunder de Oklahoma City. Ils mènent 1-0. C'est à suivre à partir de 2h30 du matin. Bonne journée à tous.
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2: Une amélioration attendue sur la Manche pour ce mercredi. Si la matinée est nuageuse, voire un peu pluvieuse, le ciel va s'éclaircir davantage en seconde partie de journée. L'après-midi s'annonce plutôt lumineuse, notamment sur le nord Cotentin. Le vent, il est d'ouest à sud-ouest, faible à modéré. Une ambiance douce aussi, des maximales de 22 degrés annoncées sur Saint-Lô, 21 sur Carentan, 20 pour Granville, 19 sur Cherbourg et entre 16 et 17 degrés pour le Cap de la Hague. Le beau temps qui devra ensuite s'installer pour plusieurs jours sur la Manche. Demain jeudi sera agréable et bien ensoleillé. Il fera même de plus en plus chaud avec des maximales de 24 à 27 degrés.
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2: Et toujours bien branché sur Ague FM, je suis de retour avec vous pour cette fin de matinée pour m'assister des groupes et artistes de légende qui ont marqué toute une génération. Le Pink Floyd, Roger Waters, c'est à retrouver dans les prochaines minutes. Et puis on démarre à Los Angeles avec le duo Cockrobin.

0: des morceaux emblématiques sur IFM comme ce Comfortably Numb dans une version signée Roger Waters et à retrouver sur son double album Live in the Flesh. Il est 11h15 en ce mercredi 20 mai et on part au ciné à présent retrouver la sélection de Myriam Rié.
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2: Salut à tous, au cinéma cette semaine, Star Wars, The Mandalorian and Grogu.
3: Je ne traque que des criminels de guerre impériaux. On va tous les éliminer les uns après les autres.
4: Il ne s'agit pas de vengeance, il s'agit de prévenir une guerre de plus.
2: Dans une galaxie encore secouée par la chute de l'Empire, les menaces impériales refont surface un peu partout. Pour maintenir l'ordre, la Nouvelle République fait appel à une valeur sûre.
3: Attache-toi.
4: Il leur faut un professionnel.
3: Accroche-toi.
4: Que lui arriverait-il si vous n'étiez plus là pour le protéger ?
3: Tout va bien ?
2: Le film promet un retour spectaculaire dans l'univers culte de la saga, avec des combats, de nouveaux ennemis et forcément quelques surprises pour les fans. Et au casting, on retrouve Pedro Pascal, Sigourney Weaver et Jeremy Allen White.
5: Creo que terminó el guión.
6: ¿Estás contento?
5: Creo que se queda un poco corto, le falta algo, no sé.
6: Pero siempre dices lo mismo cuando terminas de escribir, ¿no?
2: Pedro Almodóvar est de retour à Cannes cette année avec Autofiction. Dans ce film en compétition, on suit Raoul, cinéaste culte qui transforme un événement intime en scénario pour son prochain film. En imaginant Elsa, une réalisatrice qui lui ressemble étrangement, il se retrouve piégé dans un véritable jeu de miroir.
5: Está bien, Santi, no empieces tú ahora.
7: ¿Cómo si pudieras decidir sobre la vida de la gente?
8: Pero como no quites esa parte del guión, te haré la vida imposible.
5: Te ha vuelto loca.
7: Si hay un final, no parece que vaya a ser feliz.
2: Voilà pour les sorties ciné. Bon film et à la semaine prochaine.

0: 11h30 sur Rag FM et avec ce Beatles. Tout de suite, on s'intéresse aux infos de ce mercredi, toujours présenté par Kylian Tanguy.
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2: Bonjour à tous. L'essentiel de l'actualité, Gabriel Attal promet de s'exprimer dans les prochains jours sur une éventuelle candidature à la présidentielle de 2027. Renaissance l'a déjà appelé à se lancer, tout comme environ 500 élus locaux dans une tribune publiée ce week-end. L'ancien Premier ministre doit notamment tenir un meeting à Paris le 30 mai prochain. Donald Trump, lui, participera bien au sommet du G7 organisé en France. Ce sera du 15 au 17 juin en Haute-Savoie. Le président des États-Unis va donc retrouver Emmanuel Macron dans un contexte marqué par les désaccords commerciaux et la guerre en Iran. Un repas entre les deux chefs d'État serait prévu après le sommet au château de Versailles. Elle aussi va faire son retour. Stellantis envisage de relancer la célèbre Citroën 2 chevaux 2-2 en version 100% électrique d'ici 2 ans. Un nouveau modèle abordable et peu énergivore selon le constructeur. Elle serait assemblée en Italie. Et puis en basket, préparez déjà le réveil. C'est le match 2 de la finale de la Conférence Ouest en NBA la nuit prochaine. Les San Antonio Spurs de Victor Wembanyama sont toujours opposés au Thunder d'Oklahoma City. Le match débutera à 2h30. San Antonio mène 1-0 dans la série grâce à un gros match de Wemby lors du match 1. Bonne journée à tous.
0: Et dans notre édition locale, cet important exercice militaire aéro-terrestre qui débute aujourd'hui, qui va durer jusqu'à mardi prochain dans la Manche. 600 soldats, 24 hélicoptères d'attaque et plusieurs drones seront déployés entre Villedieu-les-Poêles, Lessé, Valognes et Cherbourg. Des munitions d'exercice pourront être utilisées en journée et des vols de nuit sont également programmés lundi prochain aux abords de l'aéroport de Cherbourg. Un coup de théâtre politique à Villedieu-les-Poêles, Rouffigny. Le tribunal administratif a annulé les élections municipales du 15 mars dernier. Les magistrats estiment que les opérations de dépouillement ont manqué de garantie de sincérité. Une nouvelle élection va donc devoir être organisée par la préfecture. La liste de Frédéric Lemonnier, visée par cette décision, regrette ce choix et étudie la possibilité de faire appel. Elle a un mois pour se décider. Deux frères jumeaux condamnés à 5 mois de prison avec sursis hier par le tribunal de Cherbourg. Ils étaient poursuivis pour des violences en réunion commises en novembre dernier au sein de la salle de sport Basic Fit au centre commercial des Élis. En plus de leur peine de prison, les deux frères ont désormais l'interdiction d'entrer en contact avec la victime pendant 3 ans. Une page se tourne pour la vie nocturne cherbourgeoise. Le QG, célèbre bar de nuit de la rue de la Paix, va fermer ses portes ce dimanche 24 mai après 16 ans d'existence. Propriété de Clémence Castel, la double lauréate de Koh-Lanta, et de sa compagne Marie Valogne, l'établissement mythique a trouvé un repreneur. Pour dire au revoir à ses fidèles clients, l'équipe propose une série de dernières soirées à partir de ce mercredi et jusqu'à dimanche soir. Et puis une légende du handball attendue à Cherbourg, Nicolas Karabatic, sera dans le Cotentin le mercredi 17 juin prochain. Le triple champion olympique participera à une journée spéciale à Kerqueville. Au programme, une conférence à la salle imaginaire, un repas partagé, mais aussi un atelier avec les écoles de hand et une grande séance de dédicaces gratuite.
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0: 90 avec les Spin Doctors sur les ondes d'IFM. Et puis aujourd'hui, on a une pensée pour Raymond Zarek. Car c'est le 20 mai en 2013 que le monde du rock perdait le mythique claviériste et cofondateur des Doors. Jim Morrison était là, mais la voix du groupe, Raymond Zarek, en était la colonne vertébrale musicale. C'est lui qui, avec son groupe, composait ces ambiances psychédéliques et mystiques si particulières. Et dans un instant, on vous passera ce Light My Fire en son honneur.
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2: Et un nouveau point sur l'info présenté par Alex Gauthier.
3: Bonjour à tous. À la une de l'actualité, une femme et trois de ses enfants sont morts ce matin à Toulon après une chute du 13e étage d'un immeuble d'un quartier populaire. Les deux garçons et la mère sont morts sur le coup. Le troisième enfant, une fillette, a été hospitalisé en urgence absolue avant de décéder des suites de ses blessures. Les autres enfants de la famille ont été pris en charge psychologiquement. Une enquête est ouverte. Patrick Bruel devrait faire une parenthèse dans sa carrière. Déclaration ce matin d'Emmanuel Grégoire. Le chanteur fait face à plusieurs accusations de violences sexuelles et de viol. Le maire de Paris estime que l'artiste devrait se retirer temporairement le temps que la justice soit rendue, tout en rappelant le principe de présomption d'innocence. Prise de position qui intervient au lendemain de l'annulation de 3 concerts de Patrick Bruel au Québec. Le géant sud-coréen Samsung joue gros dans les prochaines heures. Direction et syndicats ont repris aujourd'hui les négociations sous la médiation directe du ministre du Travail pour tenter d'éviter une grève massive prévue dès demain, Julie Pierret.
4: Oui, et qui dit grève massive dit des milliers de salariés dont les rues, 50 000 pourraient participer à ce mouvement d'après les médias locaux. Ce serait donc une mobilisation historique pour Samsung Electronics, longtemps réputée hostile au syndicalisme. Les organisations syndicales réclament notamment des augmentations de salaire, mais aussi de meilleures conditions de travail. Cette menace de grève inquiète bien au-delà de la Corée du Sud. Pourquoi ? Parce que Samsung est l'un des leaders mondiaux des semi-conducteurs et des puces mémoire. Vous savez, ces puces mémoire indispensables aux smartphones, aux centres de données et surtout au développement de l'intelligence artificielle. Un ralentissement de la production pourrait donc perturber toute la chaîne mondiale du secteur technologique.
3: Merci Julie. Et les précédentes discussions avaient échoué plus tôt cette semaine. Donald Trump va participer finalement au sommet du G7 organisé en France le mois prochain du 15 au 17 juin. À Évian-les-Bains, en Haute-Savoie, annonce confirmée par la Maison-Blanche. Le président américain va retrouver Emmanuel Macron dans un contexte marqué par les désaccords commerciaux et la guerre en Iran. Un repas entre les deux chefs d'État serait prévu après le sommet au château de Versailles. Et puis en basket, c'est le match 2 de la finale de la conférence Ouest en NBA la nuit prochaine. Les Spurs de Victor Wembanyama sont toujours opposés à Oklahoma City. Le match va débuter à 2h30. San Antonio mène 1-0 dans la série grâce à un gros match du Français lors du match 1. Voilà pour l'essentiel de l'actualité en ce mercredi. Excellente journée à tous.
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2: Et on attend une amélioration sur la Manche pour ce mercredi. La première partie de journée est bien nuageuse avec quelques pluies toujours possibles. Et puis le ciel devrait s'éclaircir davantage cet après-midi avec même un beau soleil attendu sur le nord cotentin. Le vent il est d'ouest à sud-ouest, faible à modéré. Une ambiance douce aussi, des maximales de 22 degrés à Saint-Lô, 21 sur Carentan, 20 pour Granville, 19 sur Cherbourg et entre 16 et 17 degrés sur la Hague. Le beau temps qui devrait ensuite s'installer pour plusieurs jours sur la Manche. Demain jeudi sera agréable et bien ensoleillé. Il fera même de plus en plus chaud avec des maximales entre 24 et 27 degrés.
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0: Lennon et de sa première épouse Cynthia Powell. Julian Lennon, on écoute. Très bon début d'après-midi avec AgFM, il est midi et quart.
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0: Et à l'occasion de la fête de la nature, le tour aux Maisons de la Hague propose une animation autour du monde des oiseaux. Dimanche 24 mai, deux balades ludiques d'une heure seront organisées à 15 et 16 heures, munies de jumelles et d'indices disséminés autour du manoir. Les participants pourront apprendre à reconnaître différentes espèces d'oiseaux et découvrir comment les protéger. Animation gratuite et sans réservation. Et après la balade, pas très loin, il y a un concert de jazz avec l'association Saint-Martin Animation, donc dimanche 24 mai à 20h30 à l'église Saint-Martin de Montville-la-Petite. Au programme, le trio singulier entre jazz, musique classique et électro, porté par l'improvisation et la spontanéité. La billetterie est disponible en ligne sur le site Helloasso. On termine avec l'association Cinéma qui vous donne rendez-vous mercredi 27 mai au pôle culturel Michel Canneville de Beaumont pour une nouvelle soirée cinéma. Deux projections à 17h, le film d'animation Super Mario Galaxy, et puis à 20h30, place à la comédie Juste une illusion. Le tarif 5,90€, réduit 4,90€, réservation possible en ligne sur Helloasso ou via la page Facebook du site de l'association Cinémac.

0: rock français des années 80-90 avec les Infidèles et sur IDFM. On poursuit sur l'actualité de ce 20 mai à 10h30. Retrouvons Alex Gauthier pour les principaux titres.
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2: Bonjour à tous. À la une de l'actualité, une femme et trois de ses enfants sont morts ce matin à Toulon après une chute du 13e étage d'un immeuble d'un quartier populaire. Les deux garçons et la mère sont morts sur le coup. Le troisième enfant, une fillette, a été hospitalisé en urgence absolue avant de décéder des suites de ses blessures. Les autres enfants de la famille ont été pris en charge psychologiquement. Une enquête est ouverte. Patrick Bruel devrait faire une parenthèse dans sa carrière. Déclaration ce matin d'Emmanuel Grégoire. Le chanteur fait face à plusieurs accusations de violences sexuelles et de viol. Le maire de Paris estime que l'artiste devrait se retirer temporairement le temps que la justice soit rendue, tout en rappelant le principe de présomption d'innocence. Prise de position qui intervient au lendemain de l'annulation de 3 concerts de Patrick Bruel au Québec. Donald Trump va participer finalement au sommet du G7 organisé en France le mois prochain, du 15 au 17 juin à Évian-les-Bains, en Haute-Savoie. Annonce confirmée par la Maison-Blanche. Le président américain va retrouver Emmanuel Macron dans un contexte marqué par les désaccords commerciaux et la guerre en Iran. Et en tennis, Loïs Boisson éliminée du tournoi de Strasbourg hier en 8e de finale en 2-7. Roland-Garros commence dans 4 jours. Belle journée à tous.
0: Et dans notre édition locale, cet important exercice militaire aéro-terrestre qui débute aujourd'hui, qui va durer jusqu'à mardi prochain dans la Manche. 600 soldats, 24 hélicoptères d'attaque et plusieurs drones seront déployés entre Villedieu-les-Poêles, Lessée, Valognes et Cherbourg. Des munitions d'exercice pourront être utilisées en journée et des vols de nuit sont également programmés lundi prochain aux abords de l'aéroport de Cherbourg. Un coup de théâtre politique à Villedieu-les-Poêles, Rouffigny. Le tribunal administratif a annulé les élections municipales du 15 mars dernier. Les magistrats estiment que les opérations de dépouillement ont manqué de garantie de sincérité. Une nouvelle élection va donc devoir être organisée par la préfecture. La liste de Frédéric Lemonnier, visée par cette décision, regrette ce choix et étudie la possibilité de faire appel. Elle a un mois pour se décider. Deux frères jumeaux condamnés à 5 mois de prison avec sursis hier par le tribunal de Cherbourg. Ils étaient poursuivis pour des violences en réunion commises en novembre dernier au sein de la salle de sport Basic Fit au centre commercial des Hélices. En plus de leur peine de prison, les deux frères ont désormais l'interdiction d'entrer en contact avec la victime pendant 3 ans. Une page se tourne pour la vie nocturne cherbourgeoise. Le QG, célèbre bar de nuit de la rue de la Paix, va fermer ses portes ce dimanche 24 mai après 16 ans d'existence. Propriété de Clémence Castel, la double lauréate de Koh-Lanta, et de sa compagne Marie Valogne, l'établissement mythique a trouvé un repreneur. Pour dire au revoir à ses fidèles clients, l'équipe propose une série de dernières soirées à partir de ce mercredi et jusqu'à dimanche soir. Et puis une légende du handball attendue à Cherbourg, Nicolas Karabatic sera dans le Cotentin le mercredi 17 juin prochain. Le triple champion olympique participera à une journée spéciale à Kerqueville. Au programme, une conférence à la salle imaginaire, un repas partagé, mais aussi un atelier avec les écoles de hand et une grande séance de dédicaces gratuite.
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0: Dévoilé au début du mois, In The Stars, nouvel extrait du prochain album des Rolling Stones, prévu pour le 10 juillet prochain. Il s'agira du 25e album studio des légendes britanniques. Et on reste en Grande-Bretagne, retrouvez Muse sur IDFM, c'est juste après ces quelques promos.
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3: Bonjour à tous. À la une de l'actualité, le parquet général a requis un non-lieu dans l'enquête visant la ministre Aurore Berger, soupçonnée de faux témoignages devant une commission parlementaire sur les crèches privées. Elle était accusée d'avoir dissimulé certains liens avec une responsable du secteur lors de son audition sous serment en 2024. Le Premier ministre Sébastien Lecornu a annoncé à l'Assemblée nationale que les 6 milliards d'euros de gel ou d'annulation de crédits budgétaire pourrait être remis à jour. Cette révision s'explique par les conséquences économiques de la guerre au Moyen-Orient qui pèsent sur les finances publiques. Le gouvernement précise qu'il ne s'agit pas forcément d'une hausse des dépenses, mais d'un réajustement de leur répartition. Patrick Bruel devrait faire une parenthèse dans sa carrière. Une déclaration ce matin d'Emmanuel Grégoire. Le chanteur fait face à plusieurs accusations de violences sexuelles et de viol. Le maire de Paris estime que l'artiste devrait se retirer temporairement le temps que la justice soit rendue, tout en rappelant le principe de présomption d'innocence, prise de position qui intervient au lendemain de l'annulation de 3 concerts de Patrick Bruel au Québec. Stellantis prépare un possible retour de la mythique Citroën 2 chevaux, mais en version électrique. Le groupe automobile étudie la relance d'une petite voiture abordable, baptisée provisoirement Icar, attendue pour 2028 et annoncée autour de 15 000 euros. L'objectif, proposer une citadine populaire vendue à prix accessible. Donald Trump participera finalement au sommet du G7 organisé en France du 15 au 17 juin à Évian-les-Bains, en Haute-Savoie. Une annonce confirmée par la Maison-Blanche. Le président américain va retrouver Emmanuel Macron dans un contexte marqué par les désaccords commerciaux et la guerre en Iran. Un repas entre les deux chefs d'État serait prévu après le sommet au château de Versailles. Une rapporteure spéciale de l'ONU, Alice Jill Edwards, dénonce des cas de torture et de mauvais traitements visant des détenus palestiniens en Israël depuis octobre 2023. Elle évoque des conditions de détention qu'elle juge inhumaines avec violence physique et sexuelle, privation de sommeil et détention prolongée au secret. Elle affirme également qu'au moins 94 personnes seraient mortes en détention sans enquête suffisante. Et puis on termine par un mot cinéma avec le Festival de Cannes qui continue. Au programme ce mercredi, la bataille de Gaulle qui sera présentée ce soir en catégorie hors compétition. Réalisé par Antonin Baudry, il revient sur la Seconde Guerre mondiale au moment où la France signe l'armistice en juin 1940. On retrouvera au casting Simon Abkarian dans le rôle de Charles de Gaulle. Concernant la compétition, c'est au tour du film The Man I Love ce soir avec Rami Malek en tête d'affiche. Fin de ce flash, excellent après-midi à tous.
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2: Et actuellement, c'est encore bien nuageux sur la Hague, même si ça devrait s'améliorer au fil de l'après-midi, avec des éclaircies qui devraient même être belles d'ici la fin de journée. Le vent, il est d'ouest à sud-ouest, faible à modéré, avec une ambiance douce, des maximales de 22 degrés à Saint-Lô, 21 sur Carentan, 20 pour Granville, 19 sur Cherbourg et entre 16 et 17 degrés sur le cap de la Hague. Le beau temps qui devra ensuite s'installer pour plusieurs jours sur la Manche. Demain, jeudi, sera agréable et bien ensoleillé. Il fera même de plus en plus chaud avec des maximales entre 24 et 27 degrés.
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2: 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Et comme tous les jours, votre après-midi s'annonce musical sur AGFM. Au programme du prochain quart d'heure, les Cranberries, mais aussi Lenny Kravitz et Duran Duran. Quant à moi, je vous donne rendez-vous demain pour une autre matinale. Et ça commence dès 7h.

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1: Bonjour à tous. À la une de l'actualité, le parquet général a requis un non-lieu dans l'enquête visant la ministre Aurore Berger, soupçonnée de faux témoignages devant une commission parlementaire sur les crèches privées. Elle était accusée d'avoir dissimulé certains liens avec une responsable du secteur lors de son audition sous serment en 2024. Le Premier ministre Sébastien Lecornu a annoncé à l'Assemblée nationale que les 6 milliards d'euros de gel ou d'annulation de crédits budgétaires pourraient être remis à jour. Cette révision s'explique par les conséquences économiques de la guerre au Moyen-Orient qui pèsent sur les finances publiques. Le gouvernement précise qu'il ne s'agit pas forcément d'une hausse des dépenses, mais d'un réajustement de leur répartition. Patrick Bruel devrait faire une parenthèse dans sa carrière. Une déclaration ce matin d'Emmanuel Grégoire. Le chanteur fait face à plusieurs accusations de violences sexuelles et de viol. Le maire de Paris estime que l'artiste devrait se retirer temporairement le temps que la justice soit rendue, tout en rappelant le principe de présomption d'innocence. Prise de position qui intervient au lendemain de l'annulation de 3 concerts de Patrick Bruel au Québec. Stellantis prépare un possible retour de la mythique Citroën 2 chevaux, mais en version électrique. Le groupe automobile étudie la relance d'une petite voiture abordable, baptisée provisoirement Icar, attendue pour 2028 et annoncée autour de 15 000 euros. L'objectif, proposer une citadine populaire vendue à prix accessible. Donald Trump participera finalement au sommet du G7 organisé en France du 15 au 17 juin à Évian-les-Bains, en Haute-Savoie. Une annonce confirmée par la Maison-Blanche. Le président américain va retrouver Emmanuel Macron dans un contexte marqué par les désaccords commerciaux et la guerre en Iran. Un repas entre les deux chefs d'État serait prévu après le sommet au château de Versailles. Une rapporteure spéciale de l'ONU, Alice Jill Edwards, dénonce des cas de torture et de mauvais traitements visant des détenus palestiniens en Israël depuis octobre 2023. Elle évoque des conditions de détention qu'elle juge inhumaines avec violence physique et sexuelle, privation de sommeil et détention prolongée au secret. Elle affirme également qu'au moins 94 personnes seraient mortes en détention sans enquête suffisante. Et puis on termine par un mot cinéma avec le Festival de Cannes qui continue. Au programme ce mercredi, la bataille de Gaulle qui sera présentée ce soir en catégorie hors compétition. Réalisé par Antonin Baudry, il revient sur la Seconde Guerre mondiale au moment où la France signe l'armistice en juin 1940. On retrouvera au casting Simon Abkarian dans le rôle de Charles de Gaulle. Concernant la compétition, c'est au tour du film The Man I Love ce soir avec Rami Malek en tête d'affiche. Fin de ce flash, excellent après-midi à tous.
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1: Bonjour à tous. 16 personnes ont été interpellées aujourd'hui à l'école maternelle Saint-Dominique de Paris. Toutes ont été placées en garde à vue. Elles sont visées par plusieurs enquêtes préliminaires pour des faits de violence physique et sexuelle dans le périscolaire. Certaines faisaient déjà l'objet de suspensions administratives. Depuis le début de l'année, près de 80 agents municipaux ont été suspendus dans des écoles parisiennes. Dominique de Villepin, dans le viseur d'une enquête du parquet national financier, l'ancien Premier ministre est soupçonné d'avoir accepté deux statuettes offertes lorsqu'il était ministre des Affaires étrangères au Quai d'Orsay. Le parquet financier a confirmé l'ouverture de cette enquête ce mercredi. Le Parlement a validé aujourd'hui la nomination d'Emmanuel Moulin à la tête de la Banque de France. L'ancien secrétaire général de l'Élysée a dû défendre son indépendance devant députés et sénateurs. Il était très critiqué par la gauche et par le Rassemblement national qui accuse Emmanuel Macron de vouloir placer ses proches avant de quitter l'Élysée. Le risque de propagation d'Ebola dans l'Union européenne reste très faible d'après la Commission européenne. Cela alors que l'OMS a déclenché une alerte sanitaire internationale après une nouvelle flambée en République démocratique du Congo. L'épidémie d'une nouvelle souche a déjà fait plus de 130 victimes. Un patient sur 7 préfère désormais consulter une intelligence artificielle plutôt qu'un médecin généraliste. C'est en tout cas ce que nous dit une étude britannique, Alex Gauthier.
2: Oui, les chercheurs expliquent ce phénomène par les difficultés d'accès aux soins et les délais d'attente parfois très longs pour obtenir un rendez-vous. L'IA apparaît comme une solution immédiate, accessible à toute heure, notamment pour des questions de santé du quotidien. Mais les spécialistes alertent sur les risques de cette pratique. Certains patients se contenteraient des réponses fournies par les chatbots sans consulter et ensuite un véritable professionnel de santé. Les experts rappellent qu'une intelligence artificielle ne peut ni examiner un patient, ni interpréter pleinement ses antécédents médicaux ou certains symptômes complexes.
1: Merci beaucoup Alex. Les médecins estiment, cela dit, que l'IA pourrait devenir un outil d'accompagnement utile, à condition qu'elle reste évidemment encadrée. Et puis James Cameron veut réduire les coûts des prochains films Avatar après un troisième volet à plus de 400 millions de dollars. Le réalisateur souhaite tourner Avatar 4 et 5 en deux fois moins de temps et pour deux tiers du coût. Il veut utiliser des outils numériques plus efficaces. Ça pourrait évidemment passer par l'IA pour accélérer la post-production. Le dernier opus a moins bien marché en tout cas que les deux premiers au box-office mondial. C'est la fin de ce flash. Excellent après-midi.
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1: Bonjour à tous. 16 personnes ont été interpellées aujourd'hui à l'école maternelle Saint-Dominique de Paris. Toutes ont été placées en garde à vue. Elles sont visées par plusieurs enquêtes préliminaires pour des faits de violence physique et sexuelle dans le périscolaire. Certaines faisaient déjà l'objet de suspensions administratives. Depuis le début de l'année, près de 80 agents municipaux ont été suspendus dans des écoles parisiennes. Dominique de Villepin, dans le viseur d'une enquête du parquet national financier, l'ancien Premier ministre est soupçonné d'avoir accepté deux statuettes offertes lorsqu'il était ministre des Affaires étrangères au Quai d'Orsay. Le parquet financier a confirmé l'ouverture de cette enquête ce mercredi. Le Parlement a validé aujourd'hui la nomination d'Emmanuel Moulin à la tête de la Banque de France. L'ancien secrétaire général de l'Élysée a dû défendre son indépendance devant députés et sénateurs. Il était très critiqué par la gauche et par le Rassemblement national qui accuse Emmanuel Macron de vouloir placer ses proches avant de quitter l'Élysée. Le risque de propagation d'Ebola dans l'Union européenne reste très faible d'après la Commission européenne. Cela alors que l'OMS a déclenché une alerte sanitaire internationale après une nouvelle flambée en République démocratique du Congo. L'épidémie d'une nouvelle souche a déjà fait plus de 130 victimes. Un patient sur 7 préfère désormais consulter une intelligence artificielle plutôt qu'un médecin généraliste. C'est en tout cas ce que nous dit une étude britannique, Alex Gauthier.
2: Oui, les chercheurs expliquent ce phénomène par les difficultés d'accès aux soins et les délais d'attente parfois très longs pour obtenir un rendez-vous. L'IA apparaît comme une solution immédiate, accessible à toute heure, notamment pour des questions de santé du quotidien. Mais les spécialistes alertent sur les risques de cette pratique. Certains patients se contenteraient des réponses fournies par les chatbots sans consulter ensuite un véritable professionnel de santé. Les experts rappellent qu'une intelligence artificielle ne peut ni examiner un patient, ni interpréter pleinement ses antécédents médicaux ou certains symptômes complexes.
1: Merci beaucoup Alex. Les médecins estiment, cela dit, que l'IA pourrait devenir un outil d'accompagnement utile, à condition qu'elle reste évidemment encadrée. Et puis James Cameron veut réduire les coûts des prochains films Avatar après un troisième volet à plus de 400 millions de dollars. Le réalisateur souhaite tourner Avatar 4 et 5 en deux fois moins de temps et pour deux tiers du coût. Il veut utiliser des outils numériques plus efficaces. Ça pourrait évidemment passer par l'IA pour accélérer la post-production. Le dernier opus a moins bien marché en tout cas que les deux premiers au box-office mondial. C'est la fin de ce flash. Excellent après-midi.
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1: L'info locale et le ministre de l'Industrie en visite dans la Manche. Sébastien Martin était à Cherbourg hier pour défendre l'augmentation du budget de la loi de programmation militaire. Le ministre a notamment visité le chantier de Naval Group ainsi que l'école de soudage EFAIS. C'est la deuxième venue de Sébastien Martin dans la Manche cette année après une visite de l'usine Orano-La Hague en janvier. Coup de théâtre politique à Villedieu-les-Poêles-Ruffini. Le tribunal administratif a annulé les élections municipales du 15 mars dernier. Les magistrats estiment que les opérations de dépouillement ont manqué de garantie de sincérité. Une nouvelle élection va devoir être organisée par la préfecture. La liste de Frédéric Lemonnier, visée par cette décision, regrette ce choix et étudie la possibilité de faire appel. À Cherbourg, le tribunal examinait hier les préjudices subis par une infirmière gravement blessée dans une station de lavage en décembre 2024. Victime d'un arrêt cardiaque après avoir été coincée sous une porte métallique défectueuse, elle ne peut plus exercer son métier. La société de lavage a déjà été reconnue coupable de blessures involontaires. L'audience de ce mardi devait fixer le montant des indemnisations, mais l'affaire a finalement été renvoyée au 15 septembre prochain. L'indignation après des dégradations constatées au camp Patton à Neuf. Dimanche matin, les bénévoles de l'association Mémorielle ont découvert les traces d'un feu de camp sauvage. Les auteurs ont également vidé des extincteurs sur le célèbre char Sherman exposé sur le site. Le conseil départemental de la Manche a déposé plainte auprès de la gendarmerie. Une enquête est en cours, mais l'association rassure, les commémorations des 6 et 7 juin prochains sont fermement maintenues. Et puis une page se tourne pour la vie nocturne cherbourgeoise. Le QG, célèbre bar de nuit de la rue de la Paix, va fermer ses portes ce dimanche 24 mai après 16 ans d'existence. Propriété de Clémence Castel, double lauréate de Koh-Lanta, et sa compagne Marie Valogne, l'établissement mythique a retrouvé un repreneur. Pour dire au revoir à ses fidèles clients, l'équipe propose une série de dernières soirées à partir de ce mercredi et jusqu'à dimanche soir. Et c'est tout pour l'information. Votre musique revient tout de suite sur Agathe.
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1: Bonsoir à tous. À la une de l'actualité, Dominique de Villepin visé par une enquête préliminaire du parquet national financier. C'est dans l'affaire des statuettes reçues alors qu'il était ministre des Affaires étrangères. L'ancien Premier ministre reconnaît aujourd'hui une erreur après avoir accepté puis conservé ces cadeaux offerts par l'ancien président du Burkina Faso. Une maman et ses trois jeunes enfants sont morts à Toulon ce matin. La femme de 38 ans s'est jetée du 13e étage d'un immeuble à l'ouest de la ville avec trois de ses enfants de 3, 4 et 6 ans. D'après le procureur de la République de Toulon, la femme présentait des symptômes psychiatriques et dépressifs. Une enquête pour meurtre par ascendant a été ouverte. 16 personnes ont été interpellées aujourd'hui à l'école maternelle Saint-Dominique de Paris. Elles ont toutes été placées en garde à vue dans le cadre de plusieurs enquêtes sur des soupçons de violences physiques et sexuelles dans le périscolaire. Certaines étaient déjà suspendues. Depuis janvier, près de 80 agents municipaux ont été écartés dans les écoles parisiennes. Dominique Farrugia soutient Canal+ dans la polémique qui agite le Festival de Cannes. L'ancien dirigeant de la chaîne défend Maxime Sada et les équipes cinéma du groupe. Une tribune avait dénoncé l'influence de Vincent Bolloré sur le cinéma français. Le logo Canal+ a d'ailleurs été hué dans plusieurs séances au festival. Et puis Star Wars de retour aujourd'hui au cinéma avec The Mandalorian and Grogu. Grogu, c'est ce petit personnage vert longtemps appelé Baby Yoda, Julie Pierret.
2: Nous connaissons tous les légendes du chasseur de primes mandalorien et de l'enfant.
3: Les aventures du Mandalorian et de son jeune protégé dans un univers inspiré du western spatial, au casting Pedro Pascal et Grogu, qui est devenu extrêmement populaire grâce aux réseaux sociaux et aux séries diffusées sur Disney+. Budget pour ce film, 165 millions de dollars, soit moitié moins que les autres épisodes de la Guerre des Étoiles. Disney espère séduire au-delà des personnages historiques comme Dark Vador ou Luke Skywalker, et pour toute une nouvelle génération, ce nouveau film pourrait représenter une première découverte de la saga au cinéma.
1: Merci Julie, Star Wars fêtera ses 50 ans l'an prochain. Et puis le ton monte avant Roland Garros. Plusieurs stars du tennis mondial menacent de boycotter le traditionnel Media Day organisé avant le tournoi. En cause, une contestation sur les revenus versés par les tournois du Grand Chelem. Arina Sabalenka et Yannick Sinner dénoncent un manque de reconnaissance financière. Fin de ce flash, excellente soirée.
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1: Et dans notre édition locale, cet important exercice militaire aéro-terrestre qui débute aujourd'hui, qui va durer jusqu'à mardi prochain dans la Manche. 600 soldats, 24 hélicoptères d'attaque et plusieurs drones seront déployés entre Vidieu-les-Poils, Lessé, Valognes et Cherbourg. Des munitions d'exercice pourront être utilisées en journée et des vols de nuit sont également programmés lundi prochain aux abords de l'aéroport de Cherbourg. Un coup de théâtre politique à Vidieu-les-Poils, Rouffigny. Le tribunal administratif a annulé les élections municipales du 15 mars dernier. Les magistrats estiment que les opérations de dépouillement ont manqué de garantie de sincérité. Une nouvelle élection va donc devoir être organisée par la préfecture. La liste de Frédéric Lemonnier, visée par cette décision, regrette ce choix et étudie la possibilité de faire appel. Elle a un mois pour se décider. Deux frères jumeaux condamnés à 5 mois de prison avec sursis hier par le tribunal de Cherbourg. Ils étaient poursuivis pour des violences en réunion commises en novembre dernier au sein de la salle de sport Basic Fit au centre commercial des Eléis. En plus de leur peine de prison, les deux frères ont désormais l'interdiction d'entrer en contact avec la victime pendant 3 ans. Une page se tourne pour la vie nocturne cherbourgeoise. Le QG, célèbre bar de nuit de la rue de la Paix, va fermer ses portes ce dimanche 24 mai après 16 ans d'existence. Propriété de Clémence Castel, la double lauréate de Koh-Lanta, et de sa compagne Marie Valogne, établissement mythique a trouvé un repreneur. Pour dire au revoir à ses fidèles clients, l'équipe propose une série de dernières soirées à partir de ce mercredi et jusqu'à dimanche soir. Et puis une légende du handball attendue à Cherbourg, Nicolas Karabatic sera dans le Cotentin le mercredi 17 juin prochain. Le triple champion olympique participera à une journée spéciale à Kerkeville. On programme une conférence à la salle Imagine Art, un repas partagé, mais aussi un atelier avec des écoles de hand et une grande séance de dédicaces gratuites. En vous remerciant de votre écoute et passez une belle fin de journée sur AGSM.
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1: Bonsoir à tous. À la une de l'actualité, Dominique de Villepin visé par une enquête préliminaire du parquet national financier. C'est dans l'affaire des statuettes reçues alors qu'il était ministre des Affaires étrangères. L'ancien Premier ministre reconnaît aujourd'hui une erreur après avoir accepté puis conservé ses cadeaux offerts par l'ancien président du Burkina Faso. Une maman et ses trois jeunes enfants sont morts à Toulon ce matin. La femme de 38 ans s'est jetée du 13e étage d'un immeuble à l'ouest de la ville avec trois de ses enfants de 3, 4 et 6 ans. D'après le procureur de la République de Toulon, la femme présentait des symptômes psychiatriques et dépressifs. Une enquête pour meurtre par ascendant a été ouverte. 16 personnes ont été interpellées aujourd'hui à l'école maternelle Saint-Dominique de Paris. Elles ont toutes été placées en garde à vue dans le cadre de plusieurs enquêtes sur des soupçons de violences physiques et sexuelles dans le périscolaire. Certaines étaient déjà suspendues. Depuis janvier, près de 80 agents municipaux ont été écartés dans les écoles parisiennes. Dominique Farrugia soutient Canal+ dans la polémique qui agite le Festival de Cannes. L'ancien dirigeant de la chaîne défend Maxime Sada et les équipes cinéma du groupe. Une tribune avait dénoncé l'influence de Vincent Bolloré sur le cinéma français. Le logo Canal+ a d'ailleurs été hué dans plusieurs séances au festival. Et puis Star Wars de retour aujourd'hui au cinéma avec The Mandalorian and Grogu. Grogu, c'est ce petit personnage vert longtemps appelé Baby Yoda, Julie Pierret.
2: Nous connaissons tous les légendes du chasseur de primes mandalorien et de l'enfant.
3: Les aventures du Mandalorian et de son jeune protégé dans un univers inspiré du western spatial, au casting Pedro Pascal et Grogu, qui est devenu extrêmement populaire grâce aux réseaux sociaux et aux séries diffusées sur Disney+. Budget pour ce film, 165 millions de dollars, soit moitié moins que les autres épisodes de la Guerre des Étoiles. Disney espère séduire au-delà des personnages historiques comme Dark Vador ou Luke Skywalker, et pour toute une nouvelle génération, ce nouveau film pourrait représenter une première découverte de la saga au cinéma.
1: Merci Julie, Star Wars fêtera ses 50 ans l'an prochain. Et puis le ton monte avant Roland Garros. Plusieurs stars du tennis mondial menacent de boycotter le traditionnel Media Day organisé avant le tournoi. En cause, une contestation sur les revenus versés par les tournois du Grand Chelem. Arina Sabalenka et Yannick Sinner dénoncent un manque de reconnaissance financière. Fin de ce flash, excellente soirée.
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1: Et dans notre édition locale, cet important exercice militaire aéroterrestre qui débute aujourd'hui, qui va durer jusqu'à mardi prochain dans la Manche. 600 soldats, 24 hélicoptères d'attaque et plusieurs drones seront déployés entre Vidieu-les-Poil, Lessé, Valognes et Cherbourg. Des munitions d'exercice pourront être utilisées en journée et des vols de nuit sont également programmés lundi prochain aux abords de l'aéroport de Cherbourg. Un coup de théâtre politique à Vidieu-les-Poil, Rouffigny. Le tribunal administratif a annulé les élections municipales du 15 mars dernier. Les magistrats estiment que les opérations de dépouillement ont manqué de garantie de sincérité. Une nouvelle élection va donc devoir être organisée par la préfecture. La liste de Frédéric Lemonnier, visée par cette décision, regrette ce choix et étudie la possibilité de faire appel. Elle a un mois pour se décider. Deux frères jumeaux condamnés à 5 mois de prison avec sursis hier par le tribunal de Cherbourg. Ils étaient poursuivis pour des violences en réunion commises en novembre dernier au sein de la salle de sport Basic Fit au centre commercial des Aléis. En plus de leur peine de prison, les deux frères ont désormais l'interdiction d'entrer en contact avec la victime pendant 3 ans. Une page se tourne pour la vie nocturne cherbourgeoise. Le QG, célèbre bar de nuit de la rue de la Paix, va fermer ses portes ce dimanche 24 mai après 16 ans d'existence. Propriété de Clémence Castel, la double lauréate de Koh-Lanta, et de sa compagne Marie Valogne, établissement mythique a trouvé un repreneur. Pour dire au revoir à ses fidèles clients, l'équipe propose une série de dernières soirées à partir de ce mercredi et jusqu'à dimanche soir. Et puis une légende du handball attendue à Cherbourg, Nicolas Karabatic sera dans le Cotentin le mercredi 17 juin prochain. Le triple champion olympique participera à une journée spéciale à Kerkeville. On programme une conférence à la salle Imagine Art, un repas partagé, mais aussi un atelier avec des écoles de hand et une grande séance de dédicaces gratuite. En vous remerciant de votre écoute et passez une belle fin de journée sur AGSM.
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1: Bonsoir à tous. Les parents intéressés par le nouveau congé de naissance devront prévenir leur employeur avant le 1er juin. Le dispositif va entrer en vigueur au mois de juillet pour les enfants nés depuis le 1er janvier 2026. Chaque parent pourra prendre un ou deux mois supplémentaires indemnisés à 70% du salaire net le premier mois et 60% le second. La ponctualité s'améliore dans les transports d'Île-de-France en 2025. 12 lignes de métro sur 14 dépassent désormais les 90% de régularité. Le réseau reste en revanche fragile sur les lignes 12 et 13, ainsi que sur plusieurs lignes de RER et Transilien. Les grands chantiers de modernisation devraient se poursuivre dans les prochains mois. 16 personnes ont été interpellées à l'école maternelle Saint-Dominique de Paris. Elles sont en garde à vue dans plusieurs enquêtes sur des soupçons de violences physiques et sexuelles dans le périscolaire. Certaines étaient déjà suspendues. Depuis janvier, près de 80 agents municipaux ont été écartés des écoles parisiennes. Dominique de Villepin est visé par une enquête du parquet national financier concernant deux statuettes reçues alors qu'il était ministre des Affaires étrangères. L'ancien Premier ministre reconnaît une erreur après avoir accepté puis conservé ses cadeaux. L'organisateur d'une messe en hommage au maréchal Pétain en novembre a été condamné à Verdun. Jacques Boncompain, 85 ans, a écopé de 5000 euros d'amende pour contestation publique de crimes contre l'humanité. La justice lui reproche d'avoir affirmé que le chef du régime de Vichy avait sauvé des centaines de milliers de juifs pendant la Seconde Guerre mondiale. À Toulon, une femme de 38 ans est morte ce matin avec trois de ses enfants âgés de 3, 4 et 6 ans après une chute du 13e étage d'un immeuble. D'après le procureur, elle présentait des symptômes psychiatriques et dépressifs. Une enquête pour meurtre par ascendant est ouverte. James Cameron veut produire les prochains Avatar plus vite et moins cher. Après un troisième volet à plus de 400 millions de dollars, le réalisateur vise deux fois moins de temps de tournage et un coût réduit d'un tiers. Il compte sur de nouveaux outils numériques, possiblement l'IA, pour accélérer la post-production. Le bras de fer en vue avant Roland-Garros, plusieurs noms du tennis pourraient boycotter le Media Day du tournoi. Ils réclament une meilleure redistribution des revenus des tournois de Grand Chelem. Et puis Victor Wembanyama va rejouer à Paris avec les Spurs. La NBA a officialisé un match de saison régulière entre San Antonio et les New Orleans Pelicans en janvier 2027 à l'Accord Arena. Voilà pour l'essentiel de l'actu. Bonne soirée.
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1: Bonsoir à tous. Les parents intéressés par le nouveau congé de naissance devront prévenir leur employeur avant le 1er juin. Le dispositif va entrer en vigueur au mois de juillet pour les enfants nés depuis le 1er janvier 2026. Chaque parent pourra prendre un ou deux mois supplémentaires indemnisés à 70% du salaire net le premier mois et 60% le second. La ponctualité s'améliore dans les transports d'Île-de-France en 2025. 12 lignes de métro sur 14 dépassent désormais les 90% de régularité. Le réseau reste en revanche fragile sur les lignes 12 et 13, ainsi que sur plusieurs lignes de RER et Transilien. Les grands chantiers de modernisation devraient se poursuivre dans les prochains mois. 16 personnes ont été interpellées à l'école maternelle Saint-Dominique de Paris. Elles sont en garde à vue dans plusieurs enquêtes sur des soupçons de violences physiques et sexuelles dans le périscolaire. Certaines étaient déjà suspendues. Depuis janvier, près de 80 agents municipaux ont été écartés des écoles parisiennes. Dominique de Villepin est visé par une enquête du parquet national financier concerne deux statuettes reçues alors qu'il était ministre des Affaires étrangères. L'ancien Premier ministre reconnaît une erreur après avoir accepté puis conservé ses cadeaux. L'organisateur d'une messe en hommage au maréchal Pétain en novembre a été condamné à Verdun. Jacques Boncompain, 85 ans, a écopé de 5000 euros d'amende pour contestation publique de crimes contre l'humanité. La justice lui reproche d'avoir affirmé que le chef du régime de Vichy avait sauvé des centaines de milliers de juifs pendant la Seconde Guerre mondiale. À Toulon, une femme de 38 ans est morte ce matin avec trois de ses enfants âgés de 3, 4 et 6 ans après une chute du 13e étage d'un immeuble. D'après le procureur, elle présentait des symptômes psychiatriques et dépressifs. Une enquête pour meurtre par ascendant est ouverte. James Cameron veut produire les prochains Avatar plus vite et moins cher. Après un troisième volet à plus de 400 millions de dollars, le réalisateur vise deux fois moins de temps de tournage et un coût réduit d'un tiers. Il compte sur de nouveaux outils numériques, possiblement l'IA, pour accélérer la post-production. Le bras de fer en vue avant Roland-Garros, plusieurs noms du tennis pourraient boycotter le Media Day du tournoi. Ils réclament une meilleure redistribution des revenus des tournois de Grand Chelem. Et puis Victor Wembanyama va rejouer à Paris avec les Spurs. La NBA a officialisé un match de saison régulière entre San Antonio et les New Orleans Pelicans en janvier 2027 à l'Accor Arena. Voilà pour l'essentiel de l'actu. Bonne soirée.
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